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0: Ismaël ?
1: Ouais ?
0: T'as vu qu'on est toujours pas connus, nous ?
1: Un peu quand même, non ?
0: Ouais, mais pas assez en fait. Pour être connu, j'ai lu qu'il faut que tu t'agglomères avec des gens plus connus.
1: Ah ouais, ok.
0: Ouais, c'est pour ça que je t'avais dit d'écrire à Lomprey, là, il a répondu, oui.
1: Lomprey, c'est lequel, là ? C'est l'espèce de petit mignon qui s'est fait virer de France Inter ?
0: Non, c'est l'autre, celui qui a même pas réussi à se faire virer, là, il a répondu, lui ?
1: Non, non, il a pas répondu, lui.
0: Bah, tu vois, faut qu'on change de technique, en fait. Je te propose, moi, je le drague, toi, tu l'insultes, et après, on va voir s'il répond, là.
1: Ouais, c'est clair, Starlet.

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1: Ah, le seum du chauve. 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Non, t'es foutu.

des implants. J'ai fait ça pour la confiance en moi. Et ça m'a redonné bien confiance en moi. Enfin, c'est la confiance en moi que j'ai maintenant. Puis aussi, ça fait un mal de chien. Bah, c'est simple, en termes de souffrance, c'est l'équivalent d'un accouchement. Par bulbe, hein. Moi, j'ai fait 4000 bulbes. Techniquement,

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0: Bonsoir à toutes, bonsoir à tous, bienvenue, voici les titres du 18h. Des mètres et des mètres de fil, les retardataires se ruent sur les derniers stocks de lunettes spéciales pour voir l'éclipse, un événement que suivra Claire Vermeulen depuis le panorama de la basilique de Kuckelberg. Depuis la réforme du chômage, on compte de plus en plus de bénéficiaires de colis alimentaires. Le CPS de Berkem-Saint-Agathe alerte et ce n'est pas le seul. Et puis la fontaine de Neptune à nouveau endommagée. En pleine rénovation, plusieurs éléments bronze ont été dérobés dernièrement. Une plainte a été déposée. Dans un peu plus de 2 heures, l'éclipse atteindra son maximum à Bruxelles. Cela devrait être à 20h13. Alors pour bien l'observer, il faut une vue dégagée à l'ouest. Claire Vermeulen, on vous retrouve en haut de la basilique de Kuckelberg. Ce soir, le panorama ouvre exceptionnellement au public, comme en 1999.
1: Oui, ce soir, plus de 150 personnes seront ici en haut, à plus de 53 mètres de haut.

0: Chabot pour profiter de cette vue dégagée. Alors les portes ouvrent à 18h45, mais cet événement est déjà complet. Il fallait réserver sa place 8 € pour profiter de cette vue que vous voyez derrière moi. Alors évidemment, pour le moment, on ne voit pas grand-chose, mais les spectateurs pourront se placer exactement ici, là où je me trouve, pour regarder vers l'ouest et ainsi voir l'éclipse dans son entièreté. Et alors l'événement commence à 19h17 prévu, mais on le rappelle, hein, il faut vraiment porter des lunettes de protection. Les lunettes de soleil ne protègent pas assez de l'éclipse. D'ailleurs, avec mon caméraman, on doit mettre un filtre spécial sur la caméra pour ne pas abîmer le capteur. Et ici, donc je le disais, ça ouvre à 18h45, mais après, à 21h, quand ce sera fini, il faut garder les yeux vers le ciel, puisque à ce moment-là, il y a une pluie d'étoiles filantes qui va commencer, de quoi nous offrir un magnifique spectacle céleste.
1: Merci beaucoup Claire Vermulen et surtout beau spectacle. Et pour observer cette éclipse, attention, on l'a dit, il faut bien sûr des lunettes de protection. Mais à quelques heures du phénomène, beaucoup de Bruxellois n'en avaient toujours pas. Elles sont en rupture dans plusieurs points de vente. Alors quand un commerce annonce avoir un stock, tout le monde s'y précipite. Valentine Relus l'a constaté à Woluwe-Saint-Lambert.
2: Une centaine de personnes font la queue devant un opticien de l'avenue Georges-Henri. Tous espèrent obtenir le fameux sésame, une paire de lunettes pour l'éclipse de ce soir. Grégorio patiente depuis plus d'une heure.
3: Normalement, il y a un stock qui devrait arriver d'ici peu. On nous a dit 11 midi, puis midi et demi. Donc j'imagine que ça devrait arriver bientôt.
2: Mais la livraison a du retard et la file continue de s'allonger. Pour beaucoup, ces lunettes sont leur dernière option.
4: On a essayé des pharmacies, on a essayé d'autres magasins qui vendent des lunettes, on en a appelé pour essayer, on a été chez Nature, Nature Découverte, il n'y en a nulle part.
5: Les lunettes vont être dures à avoir, on va devoir se battre un peu.
6: Est-ce que tu penses que tu vas en obtenir ici?
5: Franchement, l'espoir fait vivre.
2: Enfin, une partie de la commande est arrivée, quelques dizaines de paires seulement, pas de quoi ravir tout le monde, mais Grégorio a obtenu les siennes.
3: Après quand même 2 heures d'attente, très très long. Mais un peu dégoûté parce que on nous avait annoncé au départ 2 paires par personne. Mais vu la file qu'il y a, ils ont préféré faire 1 paire par personne.
2: Désheureux, il n'y en a pas eu partout.
7: Avis à la clientèle. Les lunettes pour l'éclipse solaire sont maintenant en rupture de stock. Merci pour votre visite.
2: Dans ce supermarché, 100 de lunettes étaient disponibles à l'ouverture. Après 1 heure, il ne restait déjà plus rien. Myriam est arrivée trop tard.
8: J'ai téléphoné de tous les côtés et on m'a dit qu'il y en avait au grand carrefour de Woluwe. Donc comme j'habite Woluwe, je me suis précipitée, mais malheureusement, plus rien, rupture de stock, donc j'arrive trop tard.
7: Malheureusement, il y a un stock qui est limité et donc on a pu en décevoir certains effectivement, surtout des personnes qui étaient venues il y a 24 heures, 48 heures, à qui on disait de venir plus tard parce qu'on aurait une livraison, mais qui malheureusement sont arrivées trop tard et qui n'ont pas pu l'avoir.
2: Alors si vous avez votre paire, sachez qu'il est déconseillé de regarder l'éclipse plus de 3 minutes consécutives. Alors n'hésitez pas à faire une pause et passer les lunettes à votre voisin.
1: Dans le reste de l'actualité bruxelloise, ce constat interpellant à Berkem-Sainte-Agathe. Depuis plusieurs mois, le CPS enregistre une hausse de 20% des bénéficiaires de l'aide alimentaire, conséquence notamment de la réforme du chômage. D'autres CPS bruxellois s'inquiètent de la situation. Les explications de Romuald Lamorté et Marjorie Fellinger.
9: À Berkem-Sainte-Agathe, le nombre de bénéficiaires de colis alimentaires ne cesse d'augmenter. Sébastien et ses collègues sont inquiets. En cause, la diminution des moyens de la part de l'Union européenne. 15 millions d'euros en 2026 au lieu de 27 en 2025.
10: On reçoit beaucoup moins de produits de l'Union européenne. Et ça devient de plus en plus difficile de répondre à la demande avec la réforme chômage. Donc depuis la réforme chômage, on a 100 de bénéficiaires supplémentaires chaque mois. On est à 20% de bénéficiaires en plus pour nos colis alimentaires et même à 30% de bénéficiaires en plus pour notre épicerie sociale.
9: Moins de colis, pourtant de plus en plus de gens en ont besoin. Par exemple ici, la distribution de lait a été réduite de moitié. Une situation décourageante pour ces acteurs de terrain qui redoublent d'efforts.
10: Ce qui fait qu'on doit récolter plus d'invendus, aller plus souvent chez nos partenaires, aux banques alimentaires, au marché matinal, pour pouvoir combler ce déficit de produits. Mais ça met une pression aussi sur les travailleurs, puisqu'on a envie de bien faire son travail, bien aider les gens, récolter plus.
9: Ici, le mot d'ordre est simple, personne n'est à l'abri d'un couac dans sa vie. Oser demander de l'aide est essentiel.
10: Derrière chaque colis, il y a une histoire, il y a un vécu, il y a des familles, il y a des personnes. Ce n'est pas simplement

0: Laissés par les pièces manquantes, plusieurs vasques et des plaques de bronze ont été arrachés à la fontaine Neptune. Deux vols successifs à quelques semaines d'intervalle. Un des responsables de Bruxelles Mobilité a signalé les faits sur les réseaux sociaux.
1: On avait déjà pris suite au premier vol des mesures en fixant encore davantage les éléments dans la pierre ou en enlevant certains de manière préventive. Mais on voit qu'on a ici affaire à des professionnels qui ont des outils importants à disposition et qui n'ont pas peur d'y aller avec la force et d'endommager la fontaine pour arriver à leur fin.
0: Une plainte a été déposée, car la valeur patrimoniale de ce monument est importante. Cette fontaine de Neptune est une copie de celle qui se trouve à Bologne, le dieu de la mer et les sirènes à ses pieds. Une statue imposante installée à cet endroit depuis plus de 120 ans.
2: Coincée entre deux voies rapides, la fontaine est un peu excentrée et beaucoup moins accessible aujourd'hui. Elle a été voulue par Léopold II en 1900, qui voulait faire ici un nouveau projet urbanistique.
0: Le souverain souhaitait implanter dans la zone une série de pavillons exotiques et des répliques de monuments célèbres. Mais seuls le pavillon chinois, la tour japonaise et cette fontaine ont été réalisés. Elle fait l'objet actuellement d'un profond nettoyage. Et si l'on ne retrouve pas les pièces de bronze dérobées, les remplacer coûtera cher.
1: On va essayer de dégager les moyens, mais il faut savoir que c'est relativement coûteux. Ici, on en a déjà pour 40 000 euros de dégâts. Et cette fontaine venait d'être rénovée complètement en 2019 pour 700 000 euros. Donc voilà, tout ça, c'est des dégradations qui coûtent cher aux citoyens bruxellois.
0: Heureusement, des moules existent pour les refaire à l'identique. Et certaines pièces ont été mises à l'abri. Le nettoyage va se poursuivre. Les pièces de bronze, elles seront replacées lors d'un autre chantier.
3: Et puis direction la Foire du Midi. Aujourd'hui, les manèges tournent pour une raison un peu particulière, offrir aux enfants un moment d'évasion. Venus de toute la Belgique, plus de 200 enfants malades en situation de handicap ou défavorisés peuvent, le temps d'une après-midi, profiter des attractions, une tradition des forains depuis plus de 20 ans.
4: On a tous reçu une casquette et du coup on peut monter à tous les jeux qu'on veut et du coup c'est trop bien.
5: On est en train de se promener, faire les manèges, vous comprenez?
6: On s'entend bien, on est heureux d'être là, c'est vraiment, c'est là, il y a de la joie dans l'air, c'est vraiment génial quoi. Moi je suis fan d'attractions fortes donc j'espère qu'on va faire des belles attractions bien hard.
7: Moi j'ai attrapé les canards.
8: Je vais faire toutes les attractions.
9: Une attraction qui est là-bas, elle est trop forte, je l'aime trop.
10: J'aime bien tout, les attractions et... les barbapapa, les churros.
3: Et si l'ancien siège de Dexia devenait un nouveau lieu culturel? Dès le 5 septembre, le projet Hexagone y proposera des concerts, expositions et soirées. Mais surtout, il offre aux artistes en situation de précarité l'accès à du matériel professionnel à petit prix. Un projet éphémère avant la transformation du bâtiment en commissariat. Visite des lieux en avant-première avec Sarah Hunten.
11: Ici, Julianne est dans sa bulle. Venu de Colombie il y a 3 ans pour se lancer dans la musique, il fait rapidement face à une situation précaire. Dans ce studio, il paye environ 10 euros par mois pour enregistrer ses chansons.
12: Ils n'ont pas demandé d'argent, sinon que d'abord j'ai parlé de moi, j'ai dit que pour moi c'était important d'avoir un endroit. J'ai un microphone, un câble et un ordinateur. Mais quand je suis là, j'ai pu avoir des moments où j'ai pu faire de la musique et ou enregistrer.
11: Chez Hexagone, les artistes peuvent aussi bénéficier d'une résidence à long terme pour produire leur musique. Aziz, DJ tunisien, compose ses morceaux ici depuis 2 mois.
13: C'est une alternative pour les gens qui n'ont pas de studio, genre home studio, qui n'ont pas assez les moyens. C'est toujours ouvert à tout le monde. Tous les genres musicaux.
11: Les artistes peuvent aussi faire découvrir leur musique au public dans des salles mises à disposition. Des spectacles qui sont eux aussi gratuits, de quoi donner de la visibilité à ces artistes émergents.
14: C'est super difficile de trouver des lieux professionnels où il y a encore de l'espace et c'est encore beaucoup plus difficile de trouver des lieux qui sont payables. Il y a beaucoup d'artistes qui sont dans des situations financières un peu précaires, des artistes qui viennent d'entrée Belgique, qui cherchent un lieu pour créer dans un espace professionnel et c'est ça qu'on veut vraiment soutenir.
11: Hexagone ne s'arrête pas là, la SBL collabore avec d'autres acteurs socioculturels pour des tournages de clips ou des expositions. L'objectif, faire profiter cet espace

0: espace au plus grand nombre.
1: On a beaucoup de mètres carrés au centre-ville, à Bruxelles. C'est déjà difficile à trouver de l'espace. Et nettement, au centre-ville, c'est encore beaucoup plus difficile. Donc on essaie vraiment d'activer, réactiver des mètres carrés qu'on a.
0: Mais Hexagone ne pourra pas occuper ce bâtiment indéfiniment. Il devrait prochainement accueillir le nouveau commissariat de la ville de Bruxelles et d'Ixelles. Une fois les travaux planifiés, la SBL devra trouver un autre lieu. Mais pour l'heure, l'ouverture au public aura lieu le 5 septembre.
2: Et c'est la fin de ce journal. Merci de nous avoir suivis. Je vous souhaite une très belle soirée. Si vous allez regarder l'éclipse, n'oubliez pas vos lunettes. À demain.

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1: Record de température battue ce mercredi à Uccle, 33,2 degrés. On n'a jamais eu aussi chaud un 24 juin chez nous. Comment gérer ce pic de chaleur et les suivants? Quelle vision à long terme? Peut-on, nous les humains, infléchir le climat? Beaucoup de questions à se poser. Bienvenue sur le plateau de Versus. Et pour aborder toutes ces questions, deux professeurs d'université, Jean-Pascal Vanipersel, bonjour.
2: Bonjour.
1: Vous êtes climatologue et professeur à l'UC Louvain. Professeur à l'UC Louvain aussi, bonjour Geoffrey Van Mouzek. Vous êtes spécialiste notamment du bâti et on verra s'il y a des particularités dans une ville comme Bruxelles. Peut-on mieux se préparer à ces épisodes caniculaires qu'on ne l'est actuellement? Nicolas Bormann, bonjour. Vous êtes coordinateur politique à la plateforme climat et on verra avec vous quelles sont vos revendications, vos attentes vis-à-vis d'une région comme Bruxelles, mais aussi de la Belgique fédérale. Deux politiques pour échanger avec vous. Mounir Larissi, bonjour.
3: Bonjour.
1: Député bruxellois pour Les Engagés. Et Vincent De Wolf, bonjour. Vous êtes vous, bourgmestre et maire de la commune d'Etterbeek. On verra ce qui est faisable à l'échelle

0: communale. Monsieur Van Ypersel, on le dit, 33 degrés, un record. Vous le qualifiez comment, ce record, aujourd'hui ? C'est vraiment un pic de chaleur ? C'est une canicule ou c'est juste l'été qui arrive ?
1: C'est certainement pas juste l'été qui arrive, surtout aussi tôt dans l'été. C'est tout à fait anormal. C'est tout à fait anormal et en même temps, c'est représentatif de ce que le GIEC, déjà dans son premier rapport que j'ai ici avec moi, c'est qu'un des volumes, celui publié en 1990, annonçait, à savoir que suite à nos émissions de gaz à effet de serre, en particulier le CO2 qui est dégagé chaque fois qu'on brûle des combustibles fossiles, du charbon, du pétrole, du gaz et que l'on déforeste aussi, ce CO2 provoque une augmentation de l'épaisseur de l'isolant. Je sais qu'on va parler d'isolant pour l'habitat, mais il y a aussi un isolant invisible que nous installons autour de la Terre, une couche de gaz à effet de serre, de CO2 en particulier, qui laisse rentrer la chaleur du soleil, le rayonnement du soleil, mais ne laisse pas ressortir la chaleur qui s'accumule donc petit à petit en dessous de cette couche d'isolant, et c'est pour ça qu'il fait de plus en plus chaud, et ça favorise évidemment des événements extrêmes comme celui dans lequel nous sommes maintenant.
0: Et donc on n'est pas dans quelque chose d'ordinaire, prévu, oui, vu le dérèglement climatique, si on vous comprend, mais on n'est pas dans l'été qui s'installe un peu plus tôt.
1: Non, pas du tout. On est vraiment dans le signe de ce que la situation climatique est vraiment en train d'évoluer, comme le GIEC l'annonçait déjà il y a plus de 30 ans, mais vers un climat en moyenne plus chaud, et qui dit en moyenne plus chaud, dit que quand il y a des circonstances atmosphériques particulières, comme un anticyclone qui reste longtemps au même endroit, avec un ciel bleu qui nous amène jour après jour un peu plus d'énergie, eh bien on a des températures qui battent tous les records, ce qu'on est en train de faire maintenant.
0: Geoffrey Van Muzek, on a vraiment encore plus de chaleur dans une ville région comme Bruxelles. Pourquoi ? Parce que c'est plus bâti, c'est simplement ça ? On a plus chaud à Bruxelles qu'on ne l'aurait en Wallonie ou en Flandre ?
2: C'est essentiellement parce que c'est plus bâti. Effectivement, il y a un phénomène qu'on appelle l'îlot de chaleur urbain. Et globalement, le principe est simple. Le soleil arrive sur des surfaces qui sont sombres. L'asphalte, les routes, les pavés, les bâtiments, etc. Cette chaleur est absorbée par les matériaux et elle est restituée en soirée. Donc globalement, la ville est plus chaude parce qu'elle absorbe de la chaleur. Mais surtout, les nuits sont plus chaudes parce que cette chaleur ne se dissipe que lentement au fil du temps. Et les canicules donc sont beaucoup plus dures à vivre. Et il est beaucoup plus difficile de s'en prémunir en ville que dans un milieu plus ouvert.
0: Il y a des petits trucs qu'on peut faire si on n'a pas un bâtiment bien isolé chez soi. Là, pour ceux qui nous regardent aujourd'hui, aérer, oui, mais encore... les prochains jours, si on n'a pas des rideaux, des petites choses comme ça qui fonctionnent ou pas, on doit simplement s'habituer à la chaleur.
2: La base de l'équilibre thermique d'un bâtiment, c'est de faire un équilibre entre ce qui rentre et ce qui sort. On sait de moins en moins évacuer la chaleur pendant la nuit, on vient de l'expliquer, et donc il faut de plus en plus se protéger de la chaleur qui va entrer pendant la journée, et donc agir sur des protections solaires.
0: Ok, on reviendra avec vous sur vraiment des questions de fond. Je voudrais vous entendre, Monsieur Bormann, là-dessus, parce que finalement... Jean-Pascal Van Ypersel l'a dit, ça fait des années que certains préviennent. Est-ce que vous estimez qu'aujourd'hui, finalement, on récolte simplement ce qu'on mérite, ou vous avez encore l'impression qu'on peut corriger le tir, si je puis dire ?
3: Alors, je dirais pas qu'on récolte ce que l'on mérite, mais par contre, on récolte l'inaction climatique des gouvernements précédents, parce que les gaz à effet de serre s'accumulent dans l'atmosphère et sont donc ce qu'on récolte aujourd'hui, c'est le fait de ne pas avoir agi pour les diminuer auparavant. Donc, maintenant, on voit bien que ces émissions de gaz à effet de serre continuent d'augmenter et donc on peut s'attendre à ce que ce soit de pire en pire. Mais c'est pour ça qu'en fait, aujourd'hui, ce que la coalition climat demande, c'est qu'il y ait une action politique forte en termes d'atténuation de ces émissions de gaz à effet de serre qui soit prise structurellement pour limiter le réchauffement climatique.
0: Alors on politique et Mounir Larissi, je l'ai dit, vous êtes député bruxellois pour les engager. C'est une compétence sur laquelle on peut agir à différents niveaux, le climat, mais enfin au fédéral, ben voilà, il y a un ministre, il est de votre parti, il veut réunir les régions et ça marche pas. Ils sont envoyés sur les roses, Jean-Luc Cruc.

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Combien de naissances depuis janvier? Combien de décès cette année? Des millions peut-être entre-temps.

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